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Ok. J'ai demandé à Scred de faire une instru simple. Parce que je vais dire des trucs simples. Parce que vous êtes trop cons. Ok. Simple. Basique.

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2: Avant de se connecter avec les Sables d'Olonne pour un énorme Fun Radio Live à partir de 20h, place à tous vos classiques préférés, place à l'ADN de Fun Radio. Retour 15, 20, parfois 25 ans en arrière dans Fun Radio Anthologie jusqu'à 20h. Alors, on va notamment démarrer l'émission avec du Matt Houston, tiens, R&B du rue, ou encore Calvin Harris et le morceau Slide. À ses côtés, on retrouve Frank Ocean et c'est vraiment le morceau qui représente la période où il a délaissé progressivement l'EDM très frontal pour revenir vers une pop un peu plus électronique, inspirée du funk, du disco, du R&B. Calvin Harris avec Slide maintenant sur Fun Radio, retour en 2017, c'est Fun Radio Anthologie.

Fun Radio Anthologie avec Matthew Stone. R&B de rue, retour en 2001 qu'on vient de se faire avec l'un des titres les plus emblématiques du R&B pendant les années 2000. Et puis les Black Eyed Peas, Don't Stop the Party, qui était sur l'album The Beginning, qu'on écoute maintenant en classique Fun Radio Anthologie sur Fun.

0: succès club dans les années 2000. Michael Gray avec The Weeknd, sorti en 2004, c'est Fun Radio Anthologie.
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0: Et c'est comme ça jusqu'à 20h. Jusqu'à 20h, on écoute vos classiques préférés et toute l'ADN de Fun Radio dans le prochain quart d'heure. Ocean Drive avec With the Sunshine et puis Justin Timberlake aussi. Ce morceau qui de base avait été créé pour le film d'animation Les Trolls, il devait faire partie de la bande originale. Finalement, c'est un carton mondial qui arrive maintenant dans Fun Radio Anthologie. 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
0: Jusqu'à 20h, on se fait vos classiques préférés, toute l'ADN de Fun. À l'instant, on a fait un petit retour en 2016, rien que ça, avec Burak Yeter et le morceau qui l'a propulsé à cette carrière de DJ producteur international, Tuesday. Alors attention, parce que le prochain quart d'heure va être costaud aussi. Il y aura notamment du Shane Paul. Tiens, je sais que vous êtes nombreux à le demander sur le WhatsApp 06 43 07 12 89. Et puis du Axwell Ingrosso. Les deux membres de la Swedish House Mafia sur ce titre majeur de la période post-Swedish qui arrive maintenant sur Fun Radio, c'est Fun Radio Anthologie.

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petit retour en 2017 avec Axeline Grosso, Morza Nuno dans Fun Radio Anthology, énorme classique. Arrive dans le prochain quart d'heure du Sound of Legend. Et puis Tal avec ce morceau qui est devenu peut-être sa signature. Il a clairement accompagné son explosion au début des années 2010. Tal, le sens de la vie sur Fun Radio.

0: Fun Radio Anthologie, deuxième heure, c'est parti.
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0: Plus qu'une heure avant de se connecter avec les Sables d'Olonne, énorme Fun Radio Live ce soir sur scène Bormine, Jungle, Emma, Mickey, Offenbach, Taiki, Upsilon, Mikosé. Avant ça, vos classiques préférés, ceux que vous avez écoutés pendant ces 15, 20, 25 dernières années. Et puis cet hymne. Cet hymne qui devait être pour l'Euro 2020, mais décalé suite à la pandémie, donc à l'Euro 2021. Il avait notamment été joué la cérémonie d'ouverture à Rome. Et je vous parle de Martin Garrix, Bono et The Edge, We Are The People. Maintenant sur Fun Radio, c'est Fun Radio Anthologie.
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Donos avec Million Voices, vraiment un titre qui s'est d'ailleurs inscrit dans la génération de producteurs révélée autour de la scène suédoise début des années 2010. Là on était précisément en 2012 à l'instant. C'est Fun Radio Anthologie jusqu'à 20h avec vos classiques préférés. Dans le prochain quart d'heure, DJ Antoine pour Ma Chérie, et puis place maintenant, je vous l'avais promis, au son de Nina Sky. Là on va remonter encore plus loin, on retourne en 2004 avec le premier gros succès justement de ce duo de sœurs jumelles, Nina et Nathalie Albino. C'est un morceau qui mélange un peu R&B, dancehall et surtout ces sonorités club qu'on aime tant sur Fun Radio. Voici Move Ya Body, c'est Fun Radio Anthologie jusqu'à 20h.

0: C'est avec ce morceau que DJ Antoine s'est fait connaître bien au-delà des frontières suisses en 2011, ma chérie.
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0: Exactement, la famille, on va y aller jusqu'au bout, jusqu'à 20h avant ce gros Fun Radio Live qui nous attend au Sable d'Olonne. On se fait vos classiques préférés dans le prochain quart d'heure, Britney Spears. Et puis, quand on parle classique, forcément, on pense aussi à cet homme. Martin Solveig, le Intoxicated, sorti en 2015. Et il n'était pas seul sur ce morceau, puisque ça a été produit avec le duo japonais GTA, et c'est ce qui arrive dans Fun Radio Anthologie sur Fun Radio.

0: Bah voilà, comme quoi les reprises sont à la mode depuis un petit bout de temps quand même.
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0: Avec ce rework à l'instant de Majestic sur l'énorme classique de Bonnem qui était de base sorti en 1978. Et en effet, début des années 2020, en 2021 précisément, dans la vague des reprises disco qui cartonnaient, ben on a eu le droit à ce rework de Majestic qu'on vient de se faire ici dans Fun Radio Anthologie. Jusqu'à 20h, vos classiques préférés. Beyoncé Run the World, Camaro Femme Like You. C'est le programme du prochain quart d'heure de Fun Radio Anthologie sur Fun Radio.

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2: L'ambiance c'est dingue, les amis, il est 20h, vous sortez peut-être du taf. Vous êtes dans la voiture, vous dites mais qu'est-ce que c'est que tout ce bruit? Juste pour essayer. Les Sables d'Olonne, est-ce qu'on peut faire du bruit s'il vous plaît? On vous en parle depuis des semaines, l'événement a été complet en moins de 10 minutes, c'était fou. Et là vous êtes prêts à vivre enfin l'événement de cette fin d'été. Le Fun Radio Live, vous l'avez vu, avec Ypsilon, avec Bormin, avec plein d'artistes. Vous les connaissez par cœur ou pas? J'ai l'impression. Tiens, qui est venu pour Bormin ce soir? Qui est venu pour Jungly? Qui est venu pour Emma? Qui est venu pour Mickey? Pour Offenbach?

0: évidemment le premier artiste du Fun Radio Live. Est-ce que t'es prêt ici? J'ai l'impression, à la maison, on est prêt aussi, dans la voiture aussi. Voici le premier artiste du Fun Radio Live, les amis. C'est une étoile montante. Est-ce que je peux dire que c'est un véritable petit génie? Ouais, je crois que là, je t'ai tout donné, tant c'est beaucoup. On va se le faire maintenant, les amis. Je vais vouloir du bruit, je vais vouloir beaucoup de bruit avant d'attaquer avec ce premier artiste. On va se le faire maintenant. En tout cas, ça se prépare. On va un peu dans les coulisses, tiens, pour ceux qui sont à la radio et qui nous écoutent. Comment ça se passe ici? Il y a le DJ qui est prêt, qui est quasiment prêt, qui est prêt. On me dit que c'est bon de ce côté-là, tout va bien. Il y a du monde dans les backstage. Tiens, j'en profite, les amis, tous les artistes de ce soir sont juste derrière. C'est-à-dire qu'ils ne vous voient pas, mais qu'ils vous entendent. Non. Non. Ils vous entendent. Ça, je préfère. On va se faire une grosse soirée ce soir. Faites du bruit, le Fun Radio Live, les Sables d'Olonne pour le premier artiste. S'il vous plaît, du bruit pour... Dungeri.
1: Les Sables d'Olonne, comment ça va ce soir? Je vois un maximum de téléphones allumés, un maximum de flashs en l'air. Levez les téléphones, allumez les flashs. Allumez, allumez, allumez un max de lumière là-haut, je vois des lumières.

0: Les amis, comment ça va aujourd'hui? J'ai besoin d'un peu plus d'énergie. J'ai dit comment ça va aujourd'hui? Ok. On a un petit moment ensemble, d'accord? Mais ça sera un moment rempli d'amour et d'énergie, ok? On va aller droit au but. J'ai besoin d'une personne qui va chanter à côté de moi aujourd'hui. À gauche, à droite, où? Qu'est-ce que je fais? Ok. On va durcir un peu, d'accord? Parce que là, c'est trop compliqué de choisir. Il y en a qui suivent l'actualité un peu ici? Il y en a qui savent qu'il y a un an de cela, j'ai fait Danse avec les Stars, alors. Ok. Donc, ça voudrait dire qu'il y en a qui savent qu'il y a un an de cela, j'ai fait un morceau avec Lenny. Il y en a qui connaissent les paroles par cœur déjà ici? Je veux du par cœur ce soir. Tu ne connais pas les paroles, tu descends. C'est tout simple. Du par cœur. Qui peut me faire du par cœur aujourd'hui? À gauche ou à droite, à gauche ou à droite. Toi? Sûr de toi? On peut me la faire passer s'il vous plaît? Ça va?
1: Bien sûr, ça va.
0: Tu t'appelles comment?
1: Marine.
0: Un maximum de bruit pour Marine, s'il vous plaît, les amis. Marine, c'est tout simple. Ce soir, je veux du par cœur. Tu ne connais pas les paroles, tu descends. Tu ne connais pas les paroles? Tu ne connais pas les paroles? Bon courage, Marine.

0: Un maximum de bruit pour Marine, s'il vous plaît, les amis. Viens, Marine, t'as une petite place, t'as juste une place ici, d'accord? Juste là, d'accord? Juste là, tu fais comme tu veux, hein, franchement. Donnez-lui de l'eau, du café, ce que tu veux, d'accord? Les amis, est-ce que ça va toujours? Comme vous le savez, ce soir, je ne suis pas venu seul. Je veux qu'on fasse un maximum de bruit. Un tonnerre d'applaudissements pour Emma, s'il vous plaît, les amis.
1: Bonsoir, les sables de lune, comment ça va ce soir?

0: Comment?
1: Oui, dis-moi.
0: Franchement, je pensais que la pluie allait les fatiguer, allait les refroidir, mais franchement, non. Ils ont énormément d'énergie, d'accord?
1: Ils sont à fond. Est-ce que vous êtes chaud?
0: Tu sais ce que je vais faire? Moi, je vais juste me poser là, je vais reprendre mon souffle, je te laisse la scène, d'accord?
1: Petite pause fraîcheur, vas-y.
0: Petite pause fraîcheur.
1: Allez,
0: tu m'autorises, j'ai le droit?
1: Je t'autorise.
0: D'accord.
1: Vas-y. Comment ça va ce soir? Vous allez toujours bien?

0: Les amis, je veux qu'on fasse un maximum de bruit pour Emma, s'il vous plaît.
1: Merci pour ce moment, c'était trop cool. Faites un maximum de bruit pour toutes les équipes Fun Radio, s'il vous plaît. Et surtout, faites un maximum de bruit pour Jungle Lee, s'il vous plaît, les amis.
0: Bon, là, on va passer aux choses sérieuses, d'accord? À gauche, est-ce que ça va ce soir? À droite, il y a du monde ou pas ce soir? Je veux qu'on fasse un maximum de bruit pour mon DJ, DJ OG. S'il vous plaît, les amis. OG, c'est maintenant qu'on fait la fête, d'accord?
2: Ils sont chauds, tu penses?
0: Moi, je pense qu'ils sont chauds, mais j'ai envie de les tester un peu, d'accord? Les amis, on y va, on y va, on y va,
3: tout le monde,
0: on y va, on y va, on y va, on y va,
3: tout le monde.

0: Les amis, malgré la présence de Marine, malgré la présence de Emma, je me sens encore seul, je me sens encore seul. Je vais demander un petit service à la sécu. Est-ce qu'on peut me faire monter 10 personnes au hasard? On va faire la fête pour de vrai sur scène ici. Oh, je veux 10 personnes. Au hasard, 10 personnes.
1: Cherchez soleil, dis-moi t'étais où? 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
2: Je crois qu'on a les 10, je crois qu'on a les 10.
0: Qui? Viens toi, toi, toi, ça se voit, t'as fait ta oui, toi. Oui, oui, oui, oui, oui, oui, oui, oui. Le mec en rose là, viens, viens, viens, viens, viens, viens, viens. Toi aussi t'as les cheveux roses. Allez, viens, toi aussi, t'as les cheveux roses. Viens, viens, viens, viens, viens. Toi aussi, t'es en haut rose. Viens, toi aussi, t'es en haut rose.
1: Ah, mon bébé.
0: Je veux, mon frérot.
1: Dis-moi, t'étais où? Ah, mon bébé.
0: Faites-les-moi monter, s'il vous plaît. À gauche, est-ce que ça va toujours?

jamais. Merci pour l'amour, merci pour l'accueil. Je suis super content d'être là aujourd'hui et j'espère que vous kiffez le show et que vous allez passer une superbe soirée. Ils sont mes 10 invités, ils sont mes 10 invités.

0: Est-ce que vous savez le morceau qui arrive là? Est-ce que vous entendez la mélodie? Si je vous dis. Est-ce que t'as reconnu? Oh les 10 invités, avancez. Et sur scène avec nous, tout le monde devant. Faites un maximum de bruit pour moi s'il vous plaît. Est-ce que vous êtes prêts à tout casser vraiment? Ah là là, y'a du monde. Tu restes là ou...
1: Ok, moi?
0: Ouais, toi.
1: Moi, franchement, je pense que je vais me balader en bas.
0: Ouais, balade-toi. Ouais,
1: tu sais.
0: Ok.
1: Les amis, pour le morceau qui va suivre, on va faire un décompte en partant de 5. Et ça fait 5,

0: sent pétard ce soir. Les amis, merci pour l'amour, merci pour l'accueil, merci pour l'ambiance, on est ensemble, ça bouge pas, à bientôt les amis. Du bruit pour Jungle, s'il vous plaît. C'est incroyable. Jungle, actu incroyable là aussi sur les réseaux sociaux. Emma, viens, viens, viens, viens. Du bruit pour Emma, s'il vous plaît. L'actu partout, évidemment, concert en novembre, France, Belgique. Vous allez suivre tout ça, évidemment, sur ses réseaux. Elle est très active. Du bruit encore une fois pour Emma. Du bruit pour Jungle, s'il vous plaît. Est-ce qu'on peut récupérer Jungle ou pas? Il est en bas. On va faire une petite photo avec Jungle et Emma, le temps que la suite se prépare, les amis. Pour ceux qui nous écoutent à la radio, on est en plein Fun Radio Live. Taïk tout à l'heure, Offenbach, il y a encore plein d'artistes qui arrivent. Viens, viens, viens, viens. Mais voilà, mes deux sœurs de la danse. Et si vous faites des photos, les amis, ici, n'oubliez pas le hashtag Fun Radio Live. Juste ici. Fais-moi un petit sourire, les Sables d'Olonne. Jungle et Emma, du bruit s'il vous plaît, merci beaucoup. La soirée démarre, c'est fou ce qui se passe ici. L'ambiance devant, ça va toujours? Vous êtes chaud les amis. 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Donc je vous l'ai dit, Taïk tout à l'heure, Epsilon, Offenbach, Mickey et la suite, c'est un DJ que j'adore. On l'a joué beaucoup il y a une dizaine d'années. On a découvert Night and Day sur Fun Radio et dans Party Fun. Je voulais beaucoup, beaucoup jouer. Il s'était fait discret et il est revenu il y a un an. Comme ça, on l'a pas vu arriver et c'était juste fou. Break Your Heart, cette reprise qu'on a beaucoup joué sur Fun Radio qui cartonne en streaming. Et évidemment, d'autres reprises derrière. Ça parle beaucoup de pleurs. Cry For You et Boys Don't Cry. C'est le single qu'on écoute en boucle en ce moment. Et c'est la suite ici sur la scène des Sables d'Olonne. Est-ce que vous êtes prêts, les Sables d'Olonne? Vous allez encore chanter, danser jusqu'à très tard, faites-moi confiance. En direct dans toute la France à la radio pour les gens qui sont peut-être au taf, qui nous écoutent. Est-ce qu'on peut faire du bruit, tiens, pour les gens qui bossent en ce moment? Est-ce qu'on peut leur souhaiter bon courage avec du bruit encore, s'il vous plaît? Là, je te sens chaud. Les Sables d'Olonne, le Fun Radio Live, du bruit, s'il te plaît maintenant, pour accueillir Barmin.
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0: êtes chaud, les sables d'Olonne. Je veux plus de bruit que ça, s'il vous plaît.
1: Je suis sûr que vous avez encore plus d'énergie.

Ok, je pense que vous la connaissez aussi celle-là. Je veux tous vous entendre. Les sables de l'âme.

Waouh. Vous êtes très très chaud ce soir. C'est le moment un peu émotion de la soirée. Je vais avoir besoin de tous vos flashs s'il vous plaît. Je vais voir tous les flashs de sortie cette nuit. C'est déjà magnifique, mais ça peut être encore plus magnifique. Plus de flash, les sables, s'il vous plaît.

0: Les Sables de Hollande, on arrive déjà sur la fin de mon set. Mais je voulais vous dire que j'ai passé un excellent moment avec vous.
1: Si vous êtes encore chaud, faites du bruit, les Sables de Hollande.

Merci les Salles de Lonne, j'ai passé un moment merveilleux avec vous. Mais avant de vous quitter, et j'ai une envie qui me prend, et j'ai envie de vous faire découvrir pour la première fois mon nouveau single. Je pense que vous allez le reconnaître. Et pour faire ça, j'avais envie de partager ce moment avec vous. Et donc, j'ai préparé une petite surprise. On va venir le vivre ensemble, ce morceau.

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2: Exactement, on est en direct sur Fun Radio. Les Sables d'Olonne, on vous entend dans toute la France. Et Barmine qui était dans la fosse. Avec un petit bateau gonflable, tout va bien. Bon, les amis, j'entends, il y a une émission sur Fun Radio tous les soirs, du dimanche au jeudi, qui s'appelle la Team Fun Radio. Et j'entends à longueur d'émission, comme dit, la Vendée, meilleur public de France, on fait du bruit. Je suis pas contre. Je veux juste vérifier. Est-ce qu'il est là, Clément l'incruste? Est-ce qu'il peut s'incruster sur scène? Eh ben voilà. Les Sables d'Olonne, Clément Lacruste.
3: Salut la Vendée, est-ce que ça va?
2: Bon, en plus, t'es du coin, ça va pas coûter trop cher.
3: Écoute, j'ai grandi en Vendée et après j'ai grossi à Paris, j'ai décollé. Et à chaque fois, à chaque jour, je vous le dis, et là on est en direct dans toute la France, c'est le meilleur public de France. Donc là, s'il vous plaît, les Sables d'Olonne, est-ce qu'on peut faire, jusque pour micosser, pète un plomb, un maximum de bruit?
2: Mais c'est fou.
3: Donc, tu veux une chanson, tu veux un truc?
2: Alors, moi je suis marseillais, je suis né à Marseille, là-bas c'est qui saute pané, pas marseillais. Non mais ça va. On est compète, ok.
3: Non mais regarde, on va te faire un « On est en Vendée » et tu vas voir, on va ruiner tous les Marseillais. On les embrasse, mais regarde. « On est en Vendée !»
2: Je m'incline.
3: Bravo, vous pouvez vous applaudir très fort, bravo.
2: Non, Clément, t'es trop fort. Bon, cette saison, on te retrouve du dimanche au jeudi, évidemment.
3: 18h-21h, exactement, la Team Fun Radio avec une super équipe, je les embrasse. Et lundi, je compte sur vous pour être à l'équipe, on fera le débrief. Je vais passer avec un micro parmi vous toute la soirée, on fera le débrief de la soirée.
2: Très bien, et nouvelle émission aussi le dimanche.
3: Le dimanche soir, on remet un peu la libre antenne, 21h minuit, pour plus avoir le blues du dimanche soir. Ça se passe sur Fun Radio.
2: Eh ben c'est trop bien, on a hâte d'écouter ça. Du bruit s'il vous plaît pour Clément l'incruste. Bah, tu restes?
3: Je reste parce que j'ai hyper envie.
2: Ah, il va annoncer la suite.
3: Ah mais je vous le dis, l'artiste qui arrive là, j'ai hyper envie de l'avoir sur scène. J'ai jamais eu l'occasion de l'avoir en live. Et chaque vidéo que j'ai vu, chaque truc, je suis venu aussi pour me dire, je veux voir ce show en live.
2: C'est pop, c'est électro, c'est génial. On joue sur Fun. Et nous on adore. Est-ce que t'es prêt pour la suite, les Sables d'Olonne? Et ben nous on est prêts. Derrière aussi, les Sables d'Olonne, le Fun Radio Live. Du bruit s'il te plaît pour
3: Mickey.

0: Merci beaucoup.
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3: Je vais voir à chaque fois. Les Sables d'Olonne, du bruit pour Mickey, s'il vous plaît. Présentation, Mickey, Miko, Miko, Mickey. Ça, c'est fait. Bravo, on adore ces titres. L'album est sorti il y a quasiment un an.
0: Ouais, on est exactement. Ultra fan.
3: Et la suite, il y a un nouveau single. C'est quoi la suite? On veut savoir. On adore l'univers pop, l'univers électro. On est tous amoureux de l'univers Mickey. Vraiment.
0: Je travaille dessus en ce moment même. Là, je te regarde et j'y travaille.
3: Ok, on a hâte de savoir. Il n'y a pas un titre, on n'a pas une exclue comme ça. Pas encore.
0: Non, il faut être patient. La patience, c'est la clé.
3: On note ça. Les amis, si vous faites des photos et des vidéos de la soirée, hashtag FunRadioLive, on signe une petite photo avant de partir. Allez, avec le public derrière. Derrière, ça se prépare pour la suite, les amis. On fait une petite photo. Fais-moi un joli sourire, les Sables d'Olonne. Merci, Mickey, à très vite.
0: Merci beaucoup, Fun Radio.
3: Vous êtes peut-être au boulot, peut-être dans la voiture. Vous dites, tiens, il y a du bruit. Ils sont bruyants ce soir. Il y a du monde. Ah, on n'est pas dans le studio de Fun Radio. On est ici à l'Arena des Sables. C'est complet, les amis, et ça fait du bruit quand c'est complet. Je crois qu'ils sont prêts pour la suite. Il en reste trois. Offenbach, Epsilon, Taïk, c'est ce qui arrive pour la suite du Fun Radio Live. Et je sens qu'ils sont encore chauds ce soir ici pour faire la fête. Ouais, et vous avez bien raison. L'artiste qui arrive, les amis, passe son temps entre Paris et Marseille. On a dansé sur les reprises de Every Time We Touch. On a dansé également sur les reprises de Believe. Sur Belle et Fière, tiens, pour Drag Race 4. C'est lui qui a produit ce titre. Et évidemment, un single qui tourne beaucoup, qu'on vous joue beaucoup sur Fun Radio dans Party Fun, qui s'appelle Isabelle, le DJ qui arrive. Il a ses petites lunettes, il est cool. Je sens qu'il l'a reconnu devant. Et là, on est plutôt chouette. Est-ce que vous êtes prêts à l'accueillir, s'il vous plaît? Les Sables d'Olonne, du bruit, s'il vous plaît, pour accueillir Epsilon.

messieurs, ce soir un peu ou pas là? J'ai rien entendu, est-ce que ce soir on est chaud un peu ou pas? Voilà. Bon alors j'ai envie de faire un truc un peu spécial ce soir pour vous, les Sabdolones. Est-ce que quelqu'un veut venir avec moi sur la scène ou pas? Levez la main, levez la main, levez la main. Levez la main, c'est... Oh, très belle lunette, j'adore. Très très belle lunette, j'aime beaucoup. Levez la main ceux qui veulent venir. Levez la main, levez la main. Levez, levez, levez, levez. Qui veut venir avec moi ce soir sur la scène? Voilà. Oh, oh, oh. Oh, oh. Ouh. Ok, qui veut venir? Qui veut venir? Qui sait faire un salto arrière? Qui sait faire un salto... Aïe, aïe, aïe, aïe, aïe. Tu sais faire un salto arrière? Tu veux venir faire un salto arrière? Tu sais faire un salto arrière, toi? Une roue? Ouais? Est-ce que vous voulez qu'il fasse une roue ou pas? Tu veux faire une roue? Mon caméraman veut faire une roue, s'il en... Tu veux faire une roue? Un maximum de bruit pour Théo, s'il vous plaît. Un maximum de bruit. Allez, allez, on l'encourage, on l'encourage. Oh, wow! Bah attends, mais t'es gymnaste? Mais t'es vidéaste ou t'es gymnaste? J'adore. Oh, wow. Ok, un maximum de bruit pour Théo, s'il vous plaît, la tête ça un peu là. Marcel Lunette, mais attends, mais t'es mon sosie. Mais viens, mais attends, c'est mon sosie, viens, viens, viens. Mais c'est fou, y'a mon sosie. C'est pas des vrais Upsilon Lunette, ça, par contre, fais attention. Tu t'es fait avoir, là. Est-ce qu'on est chaud un peu ou pas, là, ce soir, un peu, là? Est-ce qu'on est prêt pour accueillir Taïk après ou pas? J'en étais sûr. On va l'accueillir comme si c'était une star. Oh, mais t'es mon sosie. Hey, oh, ça fume là. Attention. Enfin, attention là. Est-ce qu'on est chaud ce soir un peu ou pas? Alors, où est-il? On va l'accueillir comme si c'était David Guetta, s'il vous plaît. Genre, c'est une star interplanétaire, le gars. Est-ce qu'on est prêt pour l'accueillir ou pas? Il est où? Allez, voilà, il est là, il est là. En tout cas, son fan club là-bas, il y a tous ses copains, je crois. Ouais. Maël, ok. Un maximum de bruit pour Maël, s'il vous plaît. Un max. Mais j'adore, mais il fait. Ok, j'adore, mais prends ma place. Tu veux pas. Mais viens mixer, mec. Mais ça y est, t'as le job là. Je t'engage. Un maximum de bruit pour Maël, s'il vous plaît, ici présent.

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2: Attends, tu viens de faire un sale temps rire, mec. C'est incroyable. Maximum de bruit pour ce. Tu s'appelles comment déjà? Un maximum de. Oh wow, un maximum de bruit pour Mal, s'il vous plaît.
3: Mec, c'est fou.
2: Faut que tu deviennes DJ, mec, c'est fou, c'est incroyable.

0: Merci Stéphie, merci beaucoup.
1: Est-ce que vous êtes chaud pour Taïk ou pas un peu là?
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3: Les Sables d'Olonne, du bruit, s'il vous plaît, pour Epsilon! Il fait chaud!
4: Il fait chaud, hein?
3: Bon, c'est quoi le secret des morceaux d'Epsilon? Si ce n'est que c'est à 140 BPM, évidemment, on connaît les vidéos sur les réseaux sociaux. Quoi, c'est le truc en plus pour que ça groove?
1: Écoute, c'est de l'amour avant tout, de la bienveillance, entre nous tous, s'il vous plaît. Est-ce qu'on est chaud ce soir, un peu les Sables d'Olonne ou pas un peu là? C'était incroyable en tout cas, merci beaucoup, je vous aime. Cœur, je vous ai fait des cœurs toute la soirée, j'adore. Cœur sur vous tous. Cœur sur Miko, bien sûr, bah oui, cœur sur Miko. Allez, un petit cœur.
3: C'est un amour. On va faire une petite photo avant de partir. Il parlait d'amour, c'est bien parce que l'artiste suivant, c'est un peu le roi de l'afro-love.
0: Moi je dis ça, je dis rien.
3: Est-ce que t'es beau?
0: Ils sont très beaux.
3: Epsilon, merci beaucoup. Du bruit encore une fois, s'il vous plaît. Et on va continuer sur la fête avec Isabelle, avec Désenchanté, avec Every Time We Touch et Believe. Bon les amis, vous l'avez compris. Il en reste deux. Et avant de retrouver l'artiste suivant et le groupe suivant, il reste Offenbach. Il reste Taïk. Il y a Clément l'Incruste qui est quelque part normalement dans le public.
5: Où es-tu? Je suis là. Ah. Est-ce que ça va toujours les Sables d'Olonne? Je me suis baladé dans le public, c'est le plus beau public de France.
3: C'est quoi ta chanson?
5: Non, physiquement, ils sont incroyables. Il y en a deux moyens, mais le reste très très beau.
3: Mais vocalement, ils sont bien là.
5: On est en Vendée.
3: Il y a un stade de foot, quoi.
5: Non, mais c'est incroyable. Et ce que j'aime, c'est que, regarde, il y a vraiment tous les âges, tu vois. Il y a même, normalement, à cette heure-là, tu dis les enfants sont couchés. Regarde, je suis allé dans le public, venez avec moi. J'ai trouvé des personnes fans de Fun Radio qui vont sécher le collège pour venir vraiment. Salut, est-ce que vous passez une bonne soirée?
6: Ouais. Meilleure radio.
7: Incroyable.
5: Vous passez un bon moment là, là, vous êtes dans toute la France. Est-ce que vous avez un petit message? Je sais pas, merci Fun Radio, un truc comme ça.
6: Merci Fun Radio.
5: Tu as déjà plus de voix.
6: Non, j'ai plus de voix.
5: Bon, vous êtes prêts à faire la fête?
6: Ouais.
5: Est-ce que vous avez une idée de l'artiste qui va arriver dans quelques instants? Est-ce que vous savez ou pas du tout?
3: Bah, par déduction, il en reste deux. Il reste Offenbach. Il reste Taïk. Est-ce qu'on le fait à pile ou face, à Shifumi?
5: Allez, pile ou face.
3: Comment on choisit l'artiste qui arrive?
5: Pile ou face.
3: Alors, si c'est pile... Si c'est pile, c'est Taïk. Et si c'est face, c'est Offenbach.
5: Attention. C'est Taïk.
3: Wow.
5: J'ai l'impression d'être un arbitre de foot. C'est Taïk.
3: Là-bas. Est-ce qu'on est prêt derrière? J'ai l'impression que oui aussi.
5: Merci les enfants, on peut les applaudir très très fort. Merci.
3: Je vous laisse soirée pour tout le monde. Vous soyez à la maison, en voiture encore une fois. On vient concert de dingue ce soir les amis. On fait la fête avec vous, que vous soyez en train de bosser à la maison avec les amis en voiture pour partir en soirée. On est là depuis les Sables d'Olonne. Ça se prépare derrière, tout le monde est prêt pour la suite. Les Sables d'Olonne s'il vous plaît. Du bruit pour... Pour Taïk.
8: Famille.
9: Ouais, Taïk.
8: Est-ce que tu penses qu'ils sont prêts pour moi ce soir?
9: Je pense qu'ils sont prêts.
8: Ok, alors laisse-moi vérifier.

0: Est-ce que vous êtes prêts à faire la fête avec nous quelques minutes ce soir? On va voir si vous connaissez vos classiques.
1: Let's go.
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0: 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Faites un maximum de bruit pour Osoria, mes danseurs, s'il vous plaît. Et faites un maximum de bruit pour DJ Trésor. Trésor, est-ce que t'as un cadeau pour les gens ce soir, oui ou non?
1: Ouais, j'ai un bon truc.
0: Vas-y, envoie.

0: One more time. I'm calling for our Où sont les femmes de Fun Radio ce soir? Où sont les femmes? Où sont les femmes? Si t'es une jolie nana, tu dis yeah, yeah. Si t'es une jolie nana, tu dis yeah, yeah. Trésor, fais honneur à toutes les femmes qui sont venues nous voir ce soir. Donne-leur un beau cadeau bien romantique, s'il te plaît.
1: Un cadeau romantique?
0: Un cadeau romantique.
1: Bien, ça?
0: Le DJ est bon, les filles. Celle-là, elle est spécialement pour vous et moi.
2: Ça fait

Là maintenant, je veux que toute la salle saute avec nous. Quand je vais dire tout le monde descend, tout le monde descend. Quand je vais dire tout le monde saute, tout le monde va sauter. Ça va devenir un cours de sport ce soir. Let's fucking go, on y va.

encore. Allez, le cœur qui bat pour. J'ai dit méfie encore. Allez, le cœur qui bat pour. Allez, méfie encore. J'ai dit le cœur qui bat pour. Allez, méfie encore. J'ai l'impression qu'à droite, c'est plus chaud qu'à gauche ce soir. Hein. C'est bizarre. En fait, j'ai l'impression que c'est ici que je vais sélectionner 5 personnes. Je pense que c'est ici que je vais sélectionner 5 personnes. 5 personnes que je vais inviter sur scène avec nous. Et 5 personnes que je vais inviter aussi à mes Bercy les 1er, 2 et 3 juin 2027. Ou alors c'est là-bas, je sais pas. Attention, je crois que c'est là-bas. Je crois que c'est là-bas. Qui veut monter sur scène avec nous? Qui veut venir à Bercy? Qui veut monter sur scène avec nous? Qui veut venir à Bercy? On va voir ça tout de suite. Celui des deux côtés qui est le plus chaud, j'en sélectionne 10 qui viennent sur scène avec nous. On y va!

0: Renvoie-la, s'il te plaît.
1: Les cinq personnes... Attends, boulot.
0: Les cinq personnes que j'ai sélectionnées là-bas et là-bas, ramenez-vous sur scène tout de suite, on va chanter la dernière chanson ensemble. Tout ça, on fait ça pour Fun Radio, la famille, on est ensemble. Tout le monde dit Fun Radio! Tout le monde dit Fun Radio! Si je pouvais inviter tout le monde gratuit à mes concerts, je vous jure que je le ferais, la famille, je vous dis la vérité. Mais malheureusement, j'ai que 10 places purées. Ah, maman, j'ai que 10 places. J'ai que 10 places. Ils sont où, mes invités? Pourquoi ils tardent comme ça à monter sur scène? C'est dingue, ça. C'est dingue, la sécu. Laissez-les passer. C'est mes invités VIP, là. Oh là là. Oh là là. La sécu de Fun Radio, elle est dure. Allez, là. Trésor, tu sais quoi? Étant donné qu'ils sont pas encore là, viens, on leur met un petit son avant. Est-ce qu'il y a des gens qui connaissent le prince Dadju ici, oui ou non? Dadju, reviens. Est-ce que tu penses

0: 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Je me suis fait des filles, j'ai tapé dans le bille, mais j'ai préféré dire. Je crois qu'on en a une autre de Dadju qui est un peu plus. Hein? On en a une autre qui est un peu plus.
1: Avec toi?
0: Non, quand on dit Dadju et Nike, on dit quoi généralement? On dit.

pull up. Il y a une grosse histoire là, cette demoiselle qui est juste là, on était à l'école ensemble, c'est une dinguerie. Faites un maximum de bruit pour elle. Emma Salade à la maison. On était à l'école de comédie musicale ensemble à Paris, putain, incroyable. Fais du bruit pour elle, pas pour moi ce soir. Allez. Gros bisous à tous, Fun Radio, plein de bisous. Je vais faire des photos avec tout le monde là, tout le monde. Trésor, lance-moi un son.

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2: Exactement, depuis 20h, on vit cette soirée incroyable. Peut-être à la maison, peut-être en voiture. Vous êtes des vénards ici au Sables d'Olonne. Et c'est complet et c'est ouf. Ça va toujours ou pas? Ils ont des étoiles plein les yeux, je les sens un petit peu. Embitantes. Non, ils en ont encore sous le coude, j'ai l'impression. Les Sables d'Olonne, est-ce que t'es encore là ce soir pour la suite? Est-ce que t'es prêt encore à danser, à chanter, à faire la fête jusqu'à très tard? Oui. Le duo qui arrive, les amis, c'est tout simplement le duo français le plus streamé à l'étranger. Rien que ça. Et ils sont avec nous. Ils se sont rajoutés. Ils voulaient absolument être là pour ce Fun Radio Live. Ça fait 10 ans qu'on les joue sur Fun Radio. Si je vous dis Catchy, si je vous dis Be Mine, et si je vous dis évidemment Fall to the Floor, qui est le dernier son qu'on joue beaucoup sur Fun Radio, vous savez évidemment de qui il s'agit par déduction. C'est au Fun Bar qu'on va retrouver dans un instant. Le groupe vient de passer la barre des 4,5 milliards de streams. C'est juste incroyable pour un groupe français. Ça prouve que la musique électronique, elle vend en poupe. On va se le faire dans un instant. Ça se prépare tranquillement derrière. Je vous explique pour ceux qui sont à la maison. Changement de plateau avec le DJ de Taïk. Et c'est l'équipe de Fun Bar qui va prendre le relais dans un instant. Est-ce qu'on est prêt? Pas complètement, les enfants. Ça va arriver. C'est cool, ça se prépare. Dans le public, ils sont encore chauds. Ça, c'est cool. Ils ont leur petit drapeau Fun Radio. C'est bon, tout va bien. Et pour les gens qui nous écoutent à la radio, on va continuer évidemment juste après le Fun Radio Live. On va se faire plaisir évidemment avec Marshmello qui sera au platine ou encore Spinning Session jusqu'à 3h du mat. C'est une grosse soirée évidemment qui arrive avec nous. Vous allez pouvoir retrouver évidemment les photos, les vidéos sur les réseaux sociaux et sur funradio.fr. La suite se prépare. Comment ça se passe côté platine? Est-ce qu'on est prêt? On est plutôt pas mal, je suis entièrement d'accord. Dans le public, ils sont plutôt pas mal non plus. Ça, c'est cool. Et comme Clément Lincrus l'a dit juste avant, en Vendée, on sait faire du bruit. Et là-dessus, j'y crois aussi. Est-ce que les mecs font du bruit? Tout à l'heure, on a fait un truc et c'était juste avant le début de l'émission à 20h. Et c'était les filles qui faisaient plus de bruit que les mecs. Je pense que les mecs, on va prendre une petite revanche juste avant. Est-ce que les mecs peuvent faire du bruit ici au Sables d'Olonne? Les mecs, à 3, 1, 2, 3! Ça, c'est cool. Les filles, revanche ou pas? Les filles du bruit à 3, 1, 2, 3! Bon, ça aurait été de 0 pour les filles. Bref, les mecs, les filles, à 3, je dis.

0: sable. Est-ce que pour ce drop, on peut faire mieux? Ok, on veut voir un couloir qui se forme au milieu. On s'écarte. Un couloir. La gauche, la droite, ouais, faites des trous, des couloirs.
1: On tient juste à prouver que vous êtes le meilleur public de France. Écartez-vous, s'il vous plaît, encore.
0: On veut garder en mémoire

0: beaucoup. Est-ce que tout le monde peut s'accroupir à gauche, à droite, s'il vous plaît, sinon on peut pas remettre la musique.
1: Pour le dernier drop, on peut pas voir une tête dépassée.
0: Tout le monde.
1: Partout, même dans les gradins. Ah, ils sont déjà assis dans les gradins.
0: Les gens, ils demandent c'est comment les Sabellones, on va leur montrer cette vidéo, alors vous me foutez un maximum de bordel, s'il vous plaît.
1: Tout le monde s'accroupit.

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3: Dorian, César de Funback, bravo les amis.
4: Merci.
3: C'était canon. On se voit très très vite. Bravo. Les Sables de l'Aube, comment ça va? Tiens Clément, viens. Et c'était, elle a été incroyable cette soirée.
5: Magique. Est-ce que ça va toujours les Sables? On est encore en direct dans toute la France. J'espère que la soirée vous a plu. Est-ce qu'on peut faire quand même un maximum de rue? Parce que depuis le début, moi je vais boire des coups à droite, à gauche, discuter avec tout le monde. Mais celui qui a vraiment animé cette soirée d'une main de maître, est-ce qu'on peut avoir du bruit pour Mikosay?
3: Vous êtes incroyable, les Sables de l'Aube, merci beaucoup. Et puisqu'on est dans les remerciements, je voudrais remercier la ville des Sables de l'Aube, évidemment, les équipes de l'Arena Forum, les Sables de l'Aube, les équipes de Fun Radio, que ce soit Tristan, Mourad, Martial, Thibaut, Manon, Valentine, Clément Lincruste, Sofiane, Laurence, Juan, Cassim, Bastien, toutes les équipes qu'on voit pas, ceux qui ont monté la scène, évidemment, ceux qui ont fait les lumières, ceux qui ont fait le son, la régie, la technique, du bruit, s'il vous plaît, pour eux. Du coup également pour nos partenaires Nickel qui nous accompagnent concert après concert, et ça c'est plutôt chouette. En tout cas, merci beaucoup les amis. Pour ceux qui sont à la maison, peut-être en voiture, peut-être en soirée, nous on continue en mode party fun, évidemment jusqu'à très tard, spinning session, Lucas and Steve, et tout de suite on va se faire plaisir avec Marshmello. Ça c'est pour la radio.
5: Allez bisous, ça c'est pour la radio.

Je m'appelle Nayama, bienvenue sur Fun Radio. Et puis après ce Fun Radio live en direct des Sables d'Olonne, on continue la soirée, la famille. On vous lâche pas, les meilleurs DJ de la planète qui prennent les platines ici sur Fun Radio pour s'occuper de votre soirée. Et on attaque tout de suite avec du très très lourd. On accueille Marshmello sur Fun Radio, c'est parti Fun la famille.

Vraiment une soirée de fou là ce soir sur Fun Radio, un samedi soir comme on les aime, avec le Fun Radio Live pour bien commencer. Et puis là, jusqu'au bout de la nuit, les meilleurs DJ producteurs de la planète qui vont prendre les platines et gérer la playlist là ce soir sur Fun Radio. Vous faites la teuf, vous décompressez. C'est peut-être votre dernière soirée de l'été avant la reprise des cours, la reprise du taf. Et bon, on profite sur Fun Radio avec Marshmello en ce moment.

Ça, c'est un samedi soir 5 étoiles, la famille. Je m'appelle Nayama. Je suis en direct avec vous sur Fun Radio. On vous a fait vivre le Fun Radio Live au Sable d'Olonne et on continue la soirée en vraiment un line-up de festival pour vraiment prolonger à fond l'été avec les Spinning Sessions qui vont arriver. Lucas and Steve dans

0: M'appelle Nayama, vous écoutez Fun Radio, la première radio dance. Et jusqu'à quasiment 3h du mat, c'est parti fun la famille. On fait une soirée de fou là. Après le Fun Radio Live, on enchaîne avec les DJ résidents de Fun Radio. Et puis après Marshmello, on va laisser la place à un duo de fou. C'est Lucas and Steve qui s'installe maintenant dans Party Fun sur Fun Radio.
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0: C'est Nayama avec vous sur Fun Radio au micro et au platine. Et bah forcément, c'est un line-up de festival. On a eu Marshmello, on a eu Lucas and Steve. Et puis maintenant, on va laisser la place. D'habitude, on a un festival, mais on a aussi des labels qui prennent le contrôle. Et notamment le label Spinning Records que vous connaissez forcément. On passe en mode Spinning Sessions maintenant sur Fun Radio.
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Quel samedi soir de fou la famille, en direct ici sur Fun Radio dans Party Fun avec les meilleurs DJ et les meilleurs labels qui s'occupent de votre samedi soir. On fait la fête tous ensemble, j'espère que vous profitez à fond, on est en mode spinning sessions, ça nous régale et ça continue, c'est loin d'être fini la famille. 3, 1.

tous les artistes Fun Radio qui étaient là. Et puis juste après, on a enchaîné forcément en mode party fun. C'est un petit peu l'after du Fun Radio Live. On s'est fait kiffer avec Marshmello, avec Lucas and Steve. Et puis là, avec les Spinning Sessions qui continuent en ce moment sur Fun Radio.